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Je me réveille ailleurs. Je suis avec eux. 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Peu importe où je suis, le jour ou bien la nuit, je ne suis plus jamais seule. Je n'ai plus jamais peur.

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Attaque écologique. De la lance sportive québécoise, Marc Rouge. Vincent Thierry. De la lance sportive.